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0: chasse aux caribous. Oui, mais les caribous sont pas là.
1: So you wouldn't say you must go hunting caribou at 5 o'clock sharp, because the caribou just aren't there at that time.
0: Donc c'est toi qui adaptes à la nature. Donc là, Indian Time, là, ça a une autre connotation. C'est de savoir que quand ça va être le temps, on va y aller. Quand ça va être le temps d'embarquer dans le canot avant que le vent monte.
1: But also Indian Time has another meaning. It's the knowledge that when it is the right time, that's when we'll start. The time to go off in a canoe is before it gets windy.